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oublier un instant l'image d'une Inde immuable, résumée à ses temples millénaires et ses rituels ancestraux. Le voyage que vous propose Solenoid cette semaine vous entraînera dans une toute autre dimension, celle des mégapoles en ébullition, des studios connectés de la diaspora et des passerelles invisibles qui relient les traditions du sous-continent aux avant-gardes électroniques occidentales. Durant la cinquantaine de minutes à venir, à travers une sélection de 10 morceaux, nous explorerons les contours d'une Inde parallèle, résolument contemporaine. Ici, loin de se figer dans la théorie musicologique, le raga devient le point de départ d'expérimentations sonores, de transes urbaines et de dialogues inattendus. De Londres à New Delhi, des scènes jazz new-yorkaises aux laboratoires électroniques les plus audacieux, vous découvrirez comment une nouvelle génération d'artistes, qu'ils soient natifs ou citoyens du monde, réinventent l'héritage musical indien pour en faire un langage global, hybride et profondément actuel. Tout au long de cette thématique intitulée Onir India, nous vous proposerons un large éventail de créations où la rigueur mélodique dialogue avec un design sonore d'une remarquable finesse. Une invitation à se laisser porter par une culture musicale qui sait autant se réinventer en douceur que se renouveler sans limite. Et nous ouvrons sans plus attendre cette émission avec un projet néo-psychédélique venu de Nouvelle-Zélande, Lamp of the Universe. Mené par le multi-instrumentiste Craig Williamson, il dessine un fascinant pont entre Orient et Occident, où le sitar dialogue avec un space rock hypnotique. Voici à présent Ship of Eternity, extrait de l'album Existence of the Self. Bienvenue dans le cinquième épisode de Onir India.

0: En Inde, il y a des yogis qui restent au sommet d'une colonne 40 jours sans rien manger. Rien.
1: Oui, mais là-bas, ils ont de l'entraînement.

Vous êtes toujours à l'écoute de Solénoïde et nous sommes à présent à mi-parcours d'une émission intitulée Onirindia. Nous célébrons aujourd'hui, à travers un itinéraire sonore scintillant, la virtuosité et l'inventivité d'artistes indiens, de musiciens issus de la diaspora, mais aussi de créateurs venus d'horizons multiples et fascinés par les cultures du sous-continent. Un périple musical qui bouscule les repères et redessine la cartographie des musiques indiennes. Car si les traditions savantes du sous-continent, qu'elles soient carnatiques au sud ou hindoustanies au nord, reposent sur des architectures modales et des cycles rythmiques d'une remarquable rigueur, elles constituent aujourd'hui un formidable terrain d'exploration pour des artistes avide de repousser les frontières esthétiques. Nous vous proposons ainsi un programme cherchant résolument à s'éloigner d'une vision strictement ancestrale ou académique de la musique indienne. Un programme où se croisent des esprits aventureux, tantôt héritiers, tantôt passeurs de cette tradition, de véritables nomades du son, qui nous entraînent dans un voyage vibratoire riche en couleurs, en textures, et en harmonie subtile. Une démonstration éclatante nous en a été faite dès l'ouverture de cette émission avec le projet néo-psychédélique Lamp of the Universe. Nous avons découvert Ship of Eternity, extrait de l'album Existence of the Self. Une pièce où l'acid folk occidental épouse les structures hypnotiques du raga, sublimé par le timbre envoûtant du sitar et de longs drones méditatifs. Une immersion contemplative qui puise dans le mysticisme hindou avec une remarquable force d'évocation. Puis la compositrice et ingénieure du son Arushi Jain nous a ébloui avec Our Touching Tongues, extrait de son album Delight. Une œuvre singulière où les inflexions vocales, héritées de la tradition, se fondent dans les flux électroniques et les ondes mouvantes des synthétiseurs modulaires. Cette même liberté d'écriture irrigue également la musique de la chanteuse et flûtiste Varijashri Venugopal. Avec Ranjani, extrait de l'album Vari, elle propulse l'héritage du chant carnatique au cœur des harmonies sophistiquées et de l'énergie du jazz contemporain, donnant naissance à une fusion d'une étonnante fluidité.

0: Changement de décor ensuite, direction New York, où les traditions indiennes dialoguent avec l'effervescence du jazz contemporain grâce à l'Arun Ramamurthy Trio. Nous avons écouté Bangalore to Brooklyn, extrait de l'album New Moon. Un véritable manifeste musical où le violon carnatique s'émancipe au contact d'une section rythmique urbaine, inventive et foisonnante. Enfin, nous avons exploré la nuit londonienne en compagnie du batteur et producteur Sarati Korwar avec un extrait de son album There is Beauty, There Already. Né aux États-Unis, d'origine indienne et installé à Londres, Sarati Korwar déploie une architecture rythmique aussi minimale qu'obsédante. Avec la complicité du producteur Fauteuil, il déconstruit les codes de la musique indienne pour les réinventer sous la forme d'une électronique nocturne, hypnotique et profondément immersive. Mais entrons dès à présent dans la seconde partie de cette cinquième édition d'Onir India. Retour à New York avec Saraswati Trading Company, un collectif où se retrouvent violon carnatique, percussion, clavier et bien sûr la trompette de son leader et producteur Indofunk Satish. Ensemble, les quatre musiciens bâtissent une fascinante passerelle entre les synthétiseurs modulaires des années 60 et la tradition carnatique, où se rencontrent jazz, électronique, psychédélisme et musique classique du sud de l'Inde.
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nous approchons du terme de ce voyage intitulé Onirindia. Une cinquantaine de minutes passées à explorer les multiples paysages sonores d'une Inde inattendue, souvent méconnue, mais toujours profondément vivante. Une Inde qui regarde autant vers l'avenir que vers ses traditions. Un espace d'effervescence créative où les héritages circulent, se transforment et dialoguent avec le jazz, les musiques électroniques ou les expérimentations les plus audacieuses. Une Inde musicale plurielle, curieuse et résolument en mouvement. Notre seconde partie d'émission s'était ouverte avec Saraswati Trading Company, collectif new-yorkais impulsé par le trompettiste et producteur Indofunk Satish. Une formation qui tisse des liens fascinants entre improvisation, rythmique carnatique, jazz spirituel et texture électronique, façonnant une matière sonore à la fois méditative, organique et psychédélique. Cette musique sans frontières s'est ensuite prolongée avec le trio formé par Mativetsky, Amiri et Pagé. Sur l'album Métamorphose, ces musiciens installés au Canada font dialoguer la pulsation du tabla avec les résonances du centaure persan et le lyrisme de la harpe, dans un climat d'une profonde introspection. Puis, le batteur et producteur Tarun Balani nous a entraînés dans la mélancolie nocturne de New Delhi. Nous avons écouté le morceau-titre de son album Kadahin Milandasin, un jazz contemporain d'une grande force narrative, traversé par des éclats de voix qui évoquent tour à tour le mantra et la prière soufie. La dimension spirituelle s'est étendue avec la flûtiste franco-syrienne Naysam Jalal. Son morceau Bath of Forgiveness in the Moonlight, extrait de Landscapes of Eternity, déploie une longue fresque modale et hypnotique où le souffle de la flûte rejoint l'esprit des ragas dans un même mouvement d'élévation et d'apaisement.

Enfin, nous refermons cette émission comme nous l'avions ouverte, en retrouvant les paysages néo-psychédéliques de Lamp of the Universe. Sous les doigts du multi-instrumentiste néo-zélandais Craig Williamson, Ship of Eternity conclut notre itinéraire dans une ultime lévitation sonore où les bourdons du sitar se fondent peu à peu dans d'immenses nappes cosmiques. Ainsi s'achève ce cinquième volet d'Onir India. Dix morceaux auront jalonné ce parcours, porté par 9 projets venus d'horizons très différents, mais réunis par une même volonté. Réinventer les traditions musicales indiennes sans jamais les figer, pour en faire un langage ouvert, poreux et profondément contemporain. 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
1: Salut à vous, chères auditrices et chers auditeurs de Rock à la Casbah. Soyez les bienvenus dans l'édition 2026 de nos mixtapes estivales pour lesquelles, comme chaque année, nous avons demandé à des personnes dont la sensibilité artistique nous touche particulièrement de composer une heure de playlist pour vous ravir les oreilles. Cette semaine, c'est le groupe suédois Hater qui se prête au jeu de la mixtape pour Rock à la Casbah. Le quatuor indie-pop scandinave vient de mettre fin à une pause de 3 ans avec la sortie de Mosquito, un album de dream-pop intrigant et captivant d'introspection. Hater affine sur ce 4e opus ses racines shoegaze, tendant vers plus de mélodies. L'album regorge d'histoires à rebondissements mythiques et il y est question de vampires, de cupidons ou encore de moustiques, le tout sous-tendu par une nostalgie mélancolique du véritable amour. C'est le label anglais Fire Records qui les suit une fois de plus sur cette sortie. Et pour cette playlist, c'est le groupe entier qui s'est penché sur la sélection. Au programme, vous pourrez entendre The Radio Department, Neil Young, Drop 19s, Michael Farnetti, Cola, Millie Jackson, Lucinda Williams, Dekki Alem et Whitney Kay. Mais commençons tout de suite par le titre Passenger Side de Wilco.

0: que regarde, ils sont tous comme des cons là, avec leur Spider-Man et le PD en collant. Il y a de la place pour toi. Hein. Non problème.
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C'était GPN de Mary 3000, le dernier morceau de cette nouvelle mixtape estivale de rock à la Casbah, proposée par le groupe suédois de Dream Pop Hater, dont le dernier album Mosquito est sorti sur le label anglais Fire Records. On se retrouve la semaine prochaine pour une nouvelle heure de musique finement sélectionnée par nos invités. D'ici là, portez-vous bien et retrouvez le podcast de cette émission ainsi que la playlist commentée par ses auteurs sur notre site casbah-records.com. 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

0: Les radios associatives en France jouent un rôle fondamental dans le paysage médiatique depuis plus de 40 ans, offrant une alternative précieuse. D'abord, elles sont un vecteur de pluralité culturelle et sociale, avec une formidable diversité des contenus. Elles assurent la diversité des voix et des opinions. Elles offrent une vitrine aux cultures locales, aux artistes indépendants et aux courants musicaux moins diffusés dans les circuits traditionnels. C'est souvent sur ces antennes que vous pouvez découvrir des genres musicaux plus rares ou entendre des émissions consacrées aux problématiques sociales, politiques ou environnementales. Ensuite, elles sont un acteur clé de la communication sociale de proximité. En tant que structure locale, les radios associatives favorisent l'expression des citoyens. Elles permettent aux habitants de prendre la parole sur des sujets qui les concernent directement, qu'il s'agisse d'initiatives locales, de débats citoyens ou de l'organisation d'événements culturels. Cette dimension participative est essentielle dans des territoires parfois délaissés. Et enfin, les radios associatives jouent un rôle important dans l'éducation aux médias et dans la formation des jeunes. Elles forment de nombreux salariés et bénévoles au métier de la radio et participent activement à la transmission des compétences techniques et éditoriales. Ce rôle d'éveil critique et d'apprentissage est d'autant plus précieux à une époque où la défiance envers les médias grandit. En somme, depuis plus de 40 ans, les radios associatives constituent un espace de liberté, de diversité et de proximité dans un paysage médiatique souvent standardisé. Elles sont un outil indispensable pour la vitalité culturelle et citoyenne en France. Mais tout cet édifice, tout cet espace de liberté est sur le point de vaciller, ou pire, sur le point de disparaître à cause d'un projet de loi de finances mortifère qui prévoit de réduire de 30% le fonds de soutien à l'expression radiophonique, socle du financement des radios associatives depuis les années 80. 70 à 80% des radios associatives sont menacées de fermeture et plus de 800 emplois risquent d'être supprimés.
1: Bonjour à toutes, bonjour à tous, bienvenue dans le Grand Bazar, vous êtes à l'écoute de l'écho sur le 88.5. 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

Et nous allons démarrer le grand bazar de cette semaine avec un nouvel extrait du dernier album des Last Train, troisième du nom, et le titre This Is My Trying, les Last Train.

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Sebezo, interprété par Non-Stop sur son dernier album Alien au pays des aliénés. On va continuer toujours sur les côtes, toujours sur le 88.5 avec un retour hard rock des années 80 pur et dur et le futur nouvel album du trio Redemption The Hard Way qui sortira le 25 avril prochain, trio familial avec le père et les deux fils, guitare, basse, batterie. Et nous allons écouter l'extrait She's the One, Redemption.

Les Head Charger, A Good Hand, petit retour en arrière et la fin d'année dernière pour l'album Sway des Head Charger. On va continuer avec un peu de légèreté et une voix féminine, Shannon Wright, extrait de son tout dernier album, Reservoir of Love, et nous allons écouter le titre Wait for the Sun, Shannon Wright.

0: White the Sun, interprété par Shannon Wright pour terminer la première partie du Grand Bazar. 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
1: Cette émission spéciale donc pour parler de l'Extreme Fest de et cette année.
2: L'Extreme Fest 12e édition cette année qui aura lieu donc du 31 juillet au 3 août 2028 avec 3 jours de festival, jeudi, vendredi, samedi, 31 juillet, 1er août, 2 août. Et une after party le 3 août du coup qui aura lieu aussi à Cap Découverte, voilà, avec une soirée gratuite pour terminer.
1: Tout à fait, pour passer un dimanche chill, se remettre un petit peu des péripéties du festival.
2: Exactement, l'Extreme Fest comme chaque année c'est le rendez-vous des passionnés de musique extrême comme on dit, du métal, du punk, du hardcore et bien plus encore, avec 40 artistes qui seront présents sur Cap Découverte pendant ces 3 jours.
1: Et qu'on... Ah ben là, il y a de quoi faire, ouais, avec toutes ces artistes, toutes ces scènes.
2: Énormément de beaux artistes à découvrir, 3 scènes du coup, des concerts de 16h à 2h du matin, et bien sûr le site de Cap Découverte avec le festival off sur le parvis, avec la plage toute la journée, le camping qui est aussi inclus dans le billet pour le festival. Donc voilà, il y a énormément de belles choses qu'on vous a préparées cette année encore.
1: Ben ouais. Et comme vous l'entendez, on s'installe pour le live des madames qui va débuter dans quelques secondes, le temps d'un accordage. Et on est parti.

Merci. Vous êtes si loin, il reste deux morceaux. Si jamais vous voulez vous rapprocher, n'hésitez pas. Vous n'êtes pas obligé, je dis ça comme ça. Ok, Mirror.

0: Karine Dio, samedi décidément, j'arrive pas aujourd'hui 2 août sur l'Extreme Fest, sur la scène de l'Estafette.
1: Mais j'espère que ça a donné l'envie au public nombreux d'aller découvrir cet artiste venu du Brésil qui a une patate hallucinante.
0: Ouais, carrément, ça va être une des vraiment belles découvertes de ce festival.

pour faire ensuite à Miss France et terminer l'émission. Le duo guitare-batterie Marave, le titre Barking Dog. Le morceau est issu de leur tout premier album, album 4 titres, sobrement intitulé The Greatest Hit. Voilà, pour un 4 titres, c'est marrant. À voir sur scène, absolument. Et vu sur la programmation off du printemps de Bourges avec les Miss France. Et c'est donc avec Marave que le Grand Bazar se termine. Je vous donne rendez-vous mardi prochain, 17h-18h pour le direct, vendredi matin, de 10h-11h pour la rediffusion, en vous souhaitant une bonne semaine à l'écoute de la radio. Salut à toutes, salut à tous.

L'autre présupposé que partagent les opposants à la réforme avec les réformateurs, c'est que la pension, ce n'est pas du salaire. Les militants pensent que la retraite, c'est j'ai cotisé, j'ai droit. Ils pensent que c'est la contribution qu'ils ont mise sur la table lorsqu'ils étaient actifs, qui trouvent son différé dans leur pension à travers les cotisations des actifs actuels. C'est pour ça qu'ils parlent d'ailleurs, tout comme leurs adversaires, de solidarité intergénérationnelle. Quand on est sur le terrain de l'adversaire, c'est-à-dire quand on pense que la retraite, la pension, ce n'est pas du salaire et que les retraités ne travaillent pas, ben je pense que se battant sur le terrain de l'adversaire, on est forcément battu.

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Pour parler des gens, pour écrire à leurs propos, et c'est vrai pour soi-même aussi, il faut accepter d'être injuste et essayer de ne pas l'être trop.

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Quand il l'embrasse sur les yeux, là, tout au bord de l'île, où s'allume une lampe, il sent ses paupières battre sous sa bouche, comme la tête d'un oiseau qu'on a pris et qui a peur. Il s'attarde au réseau des vaisseaux délicats, comme l'ombre légère d'une plante marine. Il caresse de tout son corps les seins qu'envenime l'amour. J'entendrai tout, dans ce couloir aux minces cloisons, tout blanc de fenêtres, avec cette odeur fade et sucrée de la boiserie que le soleil chauffe. Quelquefois, j'attendais longtemps devant sa porte et dans un décor si connu qu'il m'écœurait. J'y frappais, j'entendais le vide bâiller derrière. On marchait bien vite à côté, comme pour venir ouvrir. Une heure se plaignait quelque part, le soir tombé par les baies vitrées sur les marches. 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
0: Soit. Draguons donc Paris et ravitaillons-nous tant bien que mal du reste. Les landes sans espoir de ses regards brûlés semblaient parfois des pans prêts à mettre à la voile, sans chercher à me consoler vers les étoiles. Ah, je trouverais bien deux yeux aussi sans clé au Louvre en quelques toiles. Aucun culte Césaire rêvant dans la prison d'un cante sur le qui-vive au travers de nos ondes. Mais en m'appliquant bien, moi dont la foi démonte, les jours, les ciels, les nuits, dans les quatre saisons, je trouverai mon compte. Sa bouche, à moi, se plie pudiquement martyr, où s'aigrissent des nostalgies de nostalgie. Eh bien, j'irai parfois très sincère vigie du haut de Notre-Dame et des lobes au sortir de passables orgies. Mais tout va la reprendre. Alors tout m'en absout. Mais elle est ton bonheur. Non, je suis trop immense, trop chose. Comment donc? Mais ma seule présence ici-bas, vraie à s'y mirer, est l'air de tout. De la femme au silence.

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Et quand l'heure a fixé le soleil à son pôle, je m'enfuis en portant mon ombre sur l'épaule. 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Plus près de moi se lève une ombre douce et nue, le soleil fait la roue. 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

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Les fleuves se disloquent sur le seuil, c'est la mer qui défroisse ses loques. 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Mais les brusques tournants de la lumière, les algues déroulées sur le front du couchant, la poitrine de l'homme qui tremble au bord du champ, le cœur pris dans la roue, le hurlement des herses, et la douleur qui suit les chemins de traverse, ah, tout est décidé, le ciel rentre sa lame, ma chair, sa mort dans l'âme, mon sang, son coup de dé.

On sent le temps qui glisse sur la peau, comme s'il était une langue de chat. Sinueuse, humide, légèrement rugueuse. On sent ses crocs pointus. Et tout ce qu'il reste de nous, ce sont les reliefs d'un festin silencieux. 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

0: voyageant avec moi-même. Où que je veuille aller, où que je veuille me déplacer, rien ne va se passer, rien ne va changer. Car c'est moi-même que j'emporte avec moi. Je ne reste pas derrière. Je ne m'éloigne pas de moi. Je me porte sur le dos. Autre maison, autre ciel, autre temps. Ce sera la même chose. C'est la même chose. La vie n'est pas ailleurs. La vie est là où l'on est. Me charger de moi-même, de par le monde. N'est pas chose facile. Me défaire de moi ou me laisser abandonner en quelques lieux non plus.
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0: Non, je ne suis pas le nageur d'Héraclite. Je me baigne toujours dans le même fleuve. Et si ce fleuve va se jeter dans la mer qui est la mort, là-bas, je m'en vais avec lui. Parce que moi, je suis le fleuve, mais aussi la mer.

histoire, c'est dans Plutarque. Bon, Plutarque, évidemment, c'est un peu osé comme référence, mais vu les gens qui écoutent ce titre, je me dis qu'on peut peut-être un peu repousser les limites. L'autre jour, je regarde la planète des singes. Bon, ça va comme référence. Et je me dis qu'arrive enfin la planète des rats, qu'arrive enfin la planète des cafards, qu'arrive la planète des fourmis. Tu crois que eux, ils achèteront le disque? Le passage le plus émouvant du cinéma mondial des 20 dernières années, c'est dans Fantastic Mr. Fox, quand le renard, depuis l'autre côté de la vallée, salue le loup de son poing levé, signe de ralliement des animaux sauvages. Signe de ralliement des animaux sauvages, le vieux Nopassaran réactualisé. Les êtres humains ne passeront pas. Les êtres humains ne passeront pas. Les êtres humains ne passeront jamais. Ce passage, c'est aussi beau et aussi triste que la guerre d'Espagne dans le bouquin si triste d'Hemingway. Il ne reste plus qu'une seule chose à souhaiter aux renards, aux blaireaux et aux loups. C'est que nous, les franquistes, nous disparissions avant vous. Il paraît qu'on peut comparer la prolifération de l'espèce humaine sur la Terre à celle d'un cancer généralisé. Ça m'étonne pas vraiment que ça marche pareil, des êtres humains sur la Terre et les cancers. Mais ça me rassure un peu de pas être le seul à avoir ce même genre d'idée. Moi, mes plus beaux souvenirs de l'espèce humaine, c'est quand je partais tout seul en randonnée, hors saison, en montagne, que je n'envoyais pas un seul spécimen de toute la journée. Et tout ce temps-là, je guettais les animaux sauvages, j'espérais les animaux sauvages, j'attendais les animaux sauvages, c'est tellement beau, les animaux sauvages. Comme le surfeur d'argent qui leur parle dans leur langue même, moi j'espérais parler aux animaux sauvages. Galactus, le mangeur de monde, tu te souviens, dans la même BD, c'est juste l'image de la mort qui nous vient, une métaphore de ce qui nous attend juste là demain. Galactus, c'est la logique en marche de notre civilisation de crétins, le train que personne n'arrête et qui fonce à pleine vitesse dans le ravin. Et moi, comme le pauvre surfeur d'argent, je vois tout d'avance, mais j'y peux rien. Comme dans la planète des singes, je veux plus voir le film, je connais déjà la fin et je guette les animaux sauvages. C'est tellement beau, les animaux sauvages. C'est tellement beau, l'immense étrangeté du regard des animaux sauvages qui te regardent comme un objet, qui te regardent comme un animal étrange toi-même et probablement très mal habillé. L'homme est un animal nuisible que les autres espèces auraient mieux fait d'éradiquer. Comme on clouait les chouettes sur les portes, les chouettes auraient mieux fait de nous clouer. Il y a tellement plus de beauté chez les animaux sauvages, il y a tellement plus de fierté, de liberté dans le regard d'un rat même faisant les poubelles dans l'obscurité que dans le tien, scotché devant tes séries américaines. C'est tellement beau qu'il reste encore des animaux sauvages. C'est tellement surprenant que ce soit encore autorisé. C'est tellement surprenant que ce soit encore autorisé, la beauté. C'est tellement surprenant que ce soit encore autorisé, la beauté. Où il y a plein d'animaux sauvages, où ils sont bien tranquilles, à Tchernobyl. C'est bizarre qu'ils n'organisent pas des randos là-bas, genre safari à Tchernobyl. Moi j'irais bien voir les animaux sauvages à Tchernobyl. Puis j'irais bien m'installer là-bas aussi, tiens, pendant que j'y suis. Genre, comme dans Stalker, le film de Tarkovsky. Tarkovsky, comme référence, j'entends, c'est un peu exagéré, mais bon, vu les gens qui écoutent ce titre, je me dis qu'on peut peut-être encore un peu repousser les limites.

Au jour d'aujourd'hui, ce froid. On pense qu'il est dehors, il n'est pas dehors. On pense que c'est notre fatigue qui... Ce n'est pas notre fatigue qui... On se résigne, on est contraint de se rendre à l'évidence. Ce froid, c'est celui de la vie. On regarde l'acacia de cet hiver. On se demande, a-t-il froid ? On se répond, au printemps, il fleurira. On tente juste d'écouter cela, de se trouver un endroit chaud et sec en nous, où le conserver. Au milieu du carrefour, nous stoppons. C'est que las de prendre des décisions, nous attendons quelques vents, quelques désirs ou aimantations. 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Plus loin, le monde se meut, allant de plus en plus loin, de plus en plus flou. Nous ne bougeons, attendant l'inspiration, la solution, la chance. La chance. Idiots incorrigibles que nous sommes, les mains dans les poches du manteau, nous croisons longuement les doigts. Nous avons là quelques fruits sans arbres, quelques arbres sans racines, quelques racines sans terre. Inutile de bouger, superflu de s'activer, c'est en nous que nous avons les outils, la terre. Mais dans quelle cave? Quel grenier? Quel présent? Quel passé? Cela se révèle-t-il en s'embrassant? Cela se révèle-t-il en se brûlant? Pour l'heure, rien d'autre qu'un silence immobile, même pas obstiné, même pas discret. Cela n'est pas évident de trouver un chemin, ou se perdre les idées. On en reviendrait les poches de mémoire vides. Neuf et léger, on relèverait plus haut le nez, cela assurément ôterait la toile d'araignée que nous avons sous le front. En attendant, la somme du monde ne fait que peu ici même, elle n'atteint jamais notre soustraction du monde. Demain ?

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le fleuve. Il va son chemin dans l'esprit, dans la douleur de l'esprit en transparence. Le ciel est dans le fleuve avec ses galaxies, sur qui souffle le vent du rien. Figure qui rêve et bouge un peu, endormie dans le rien avec son orage absolu, ses dents de pluie. Ô fleuve, ô dragon sous l'écaille, ô monstre pur de la beauté dans le sommeil des paysages. Lumière en toi d'une lampe mourante, avec des volets d'amoureux dans les grands arbres, lumière intensifiée par le silence. Je creuse en toi mon deuil, mon amour et mon deuil, toi qui traverses avec du lait les galaxies, tous les chemins de terre en rubanant tes pas, tous les chemins en serrant la ville en feu, dans l'univers anéanti que tu divises. 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

La cinquième saison. S'il faut nommer le ciel, je commence par toi. Je reconnais tes mains à la forme du toit. L'été, je dors dans la grange de tes épaules. Les hirondelles de ta poitrine me frôlent. Dressé contre ma joue, les tiges de ton sang, le rideau de ta chevelure qui descend. Je te cache pour moi dans la ruche des flammes, reine du feu parmi les frelons noirs des âmes. Par l'automne épargné, tes yeux sont toujours verts, les fleuves continuent de passer au travers. Ton souffle achève au loin le clapotis des plaines, on ne sait plus si c'est le soir ou ton haleine. En hiver, tu secoues la neige de ton front, tu es la tache lumineuse du plafond. Et je ferme au-delà des mers le paysage avec les hautes falaises de ton visage. L'étrave du printemps glisse entre tes genoux, lentement le soleil s'est approché de nous. Tu traverses la nuit plus douce que la lampe. Tes doigts frêles battant les vitres de ma tempe. Je partage avec toi la cinquième saison, la fleur, la branche et l'aile au bord de la maison, les grands espaces bleus qui cernent ma jeunesse, sur le mur, le dernier reflet d'une caresse.

Or ici, personne ne passe. Parfois, passe en silence l'ombre d'un animal aux yeux tristes. Et certaines nuits d'hiver, passe un arbre égaré sans racines. Par ici, personne ne passe. Passe ce que je ne t'ai pas dit. Et ce que je voulais te dire, un jour est passé à l'oubli. 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Ni les autres, ni moi-même.

L'eau immobile. Je voudrais regarder l'eau immobile, l'eau vive au repos, cette superficie suspendue dans le temps, entre des poissons de lumière congelés. L'eau qui ne s'écoule pas, et dans son miroitement il y a l'éclat de quelqu'un que je ne suis pas. Image fixe d'un visage en train de se regarder dans l'eau, d'un reflet arrêté dans l'eau, pour toujours.

Quand je me gratte, le frottement prolongé de mes ongles sur la peau produit des traces blanches qui rougissent ensuite. Quand je mange une tartine, je mords le pain et le déchire en général de la gauche vers la droite. Ma lèvre supérieure repose sur ma lèvre inférieure. Pour ôter de mon œil une poussière gênante, il suffit que je pleure un peu. Quand je mange du chocolat, il suffit sans ouvrir la bouche que je souffle simplement par le nez pour que l'arôme du chocolat se répande. Entre le moment où je pressens l'éternuement et celui où j'éternue, ne s'écoule que quelques secondes. Pour m'empêcher de bâiller, je produis un effort musculaire. Je ne vois pas mes ongles pousser, mais par déduction, après un certain nombre de jours, j'en conclus qu'ils poussent. Quand je mange une biscotte bien croustillante, j'entends moins bien la radio. Quand il fait chaud, que j'ai fourni un gros effort, je vois bien que mon corps contient de l'eau. Juste avant de m'endormir, j'ai parfois la sensation de descendre d'un coup 3 étages en ascenseur. Il y a une température au-dessous de laquelle je ne puis parler sans en même temps produire un nuage de vapeur. Il y a 2 parties de mon corps que je ne peux pas voir sans l'aide d'un miroir, mon dos et mon crâne. Pendant un baiser, mes papilles gustatives entrent également en jeu. Quand je dis le mot « bonjour », tout en me bouchant les oreilles, je l'entends résonner.

Est-ce toi dans cette petite vie, dans l'intérieur si mal tenu de ma poitrine, tu fais si peu de bruit que je crains de te perdre. Et tu passes sur moi comme une main mouillée, je peux t'abandonner comme au cours d'un voyage. On oublie dans un lit d'hôtel ou d'un meublé. 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

Je sais quelque chose des impasses pour y avoir longtemps séjourné. Il m'arrive d'y retourner. Tant de mots et tant de phrases pour tant d'histoires qu'on se raconte, à voix basse ou sur la place. Tant de sages mensonges qu'on s'invente. Tant de scénarios savamment conçus, de plans pensés au millimètre. Et toutes ces histoires, disais-je, parce qu'on ne veut plus tomber, parce que c'est pas le moment. Tant d'histoires pour se protéger de qui, de quoi. Pour garder les démons à la cave et l'amour au grenier. Alors compose des poèmes, dit-elle. Écris des histoires, mais ne t'en raconte pas. Et pour le reste, ne pense à rien. Écoute ton cœur qui bat, il connaît le chemin comme un cheval de Troie.

de près, comme les gens sont différents, dit-elle. Mais ils sont tous pareils quand on les voit de loin. On dirait des abeilles dans la lumière d'un matin de printemps. Il suffirait peut-être, ai-je répondu, de savoir ce qu'ils sont les uns pour les autres, ce qu'ils voudraient être, ce qu'on croit qu'ils sont. Non, ce qu'ils dansent, et avec qui, et surtout, comment ils dansent ensemble. Savoir qui sont les gens n'a finalement aucune importance. On peut tout dire d'eux. Ils marchent, ils rêvent, ils tombent et se relèvent. Et quand ils ne se relèvent plus, ils disparaissent et l'on sait soudain qu'on ne savait rien d'eux, rien de certain, rien de rien. Je voudrais un danseur, dit-elle. Danser seul ne me dit rien. Je voudrais un danseur dans la lumière d'un beau matin.

J'ai tiré de ma tête un monde avec de l'eau, des insectes, avec des rires d'enfants, des femmes de ferveur bleue et d'autres fauves. Autour d'elle, il y avait comme un sol d'amour. Autour d'elle, il y avait des bouches douces, noires. Et leurs yeux. Oh, leurs yeux de femmes aigles tendues. Tout le ciel au-dessus en tribu d'alphabet. Tant de mots, tant de phrases. Et les étoiles nues. Mon amour est parti, mon amour revenu. J'ai tiré de ma tête une barque de vie. Une barque de soie, une barque de vie. Avec tous les feuillages. Pour ombrager la mer et le ciel inversé, restitué en grand oiseau ailé de lac dans la région des montagnes absolues. L'incendie nous habite. Ô vide des fumées avec vos dieux assis, vos dieux à bec dans des chambres azurées. Et tout cela parmi vos ombres mesurées, enracinées, déracinées, fleurs et ordures. Soleil. Soleil. Avec nos mains, nous saluons la lune et nous offrons nos gorges et nos mains à la lumière qu'elle n'est plus, à la réponse qu'elle ne fut. À l'heure anthropophage que voici, dent contre dent, poignée contre poignée coupée, heure à la fin nettoyée par la musique, debout devant la fenêtre où seulement hennissante il y a la tête aux naseaux drus. Tout cela est-il fable ? Je ne sais rien de tout cela. Lampe des fables, qui puise à l'eau de mon identité, je me traverse en voyageur nocturne, avec mon chapeau et ma montre en argent. Mon identité est pays avec des fleuves, je me traverse avec mes cellules et mes nerfs, mes yeux dangereux, mes oreilles dressées, mon sourire et mes chats, allant vers ma fin annoncée dans les livres.

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À l'instant, on vient d'écouter le titre du groupe Sclavine. On avait démarré l'émission avec Gilles Poisa, suivi de Dandy Warhols, Sid Cult, The Eternal Youth, Simone Aubert, Bruit Noir, Mermont, Bertrand Louis, Trotsky Nautique, The Unsafe Experiment, Nuit, Love Motel, Matthew Dear, Lord Kessily et The Drums, The Marshalls et Wooden It. Tout au long de l'émission, des textes, des poèmes, notamment de Francis Danemark, Léon-Paul Fargue, Jules Laforgue, René Guy Cadou, Oscar Hahn, Rémi Checheto, Nathalie Quintane ou Salas Tessier. Et je vous donne rendez-vous la semaine prochaine sur le 88.5. Ciao, ciao.

0: Salut, c'est l'émission Un canon sur le zinc numéro 81. Une émission un peu spéciale, parce que déjà je suis tout seul, j'ai pas mon acolyte Thierry avec moi, mais j'ai en ma compagnie Benjamin Momus, parce que ça va être une émission spéciale qu'on enregistre au Campus FM à Toulouse, dans les studios. Benjamin Momus qui s'occupe du festival Baignade Sauvage, et là on va parler du festival qui aura lieu courant août, fin août on va dire. Du coup, voilà, c'est le numéro 6 de ce festival. Benjamin, bonjour.
1: Salut à vous.
0: Alors d'abord, on va faire vraiment une spéciale sur ce festival. On va essayer de diffuser plusieurs groupes qui sont programmés pendant ces 4 jours. Et je voudrais que tu parles d'abord un peu de toi d'abord, Benjamin, qui es-tu ? Et du festival, un peu de l'historique du festival Baignade Sauvage qui était avant Baignade Interdite.
1: C'est ça. Dans un autre lieu.
0: Ouais.
1: Alors, qui suis-je ? Je m'appelle Benjamin. Je suis un des membres historiques de l'ASSO, puisque j'ai participé à sa création. Et là, aujourd'hui, mon boulot, c'est, on va dire, la programmation, la partie artistique, et une espèce de coordination générale. Voilà. Et justement, on en discutait juste avant d'enregistrer. Je ne suis pas du tout seul là-dessus, mais on est nombreux. On est une douzaine à l'année, on va dire, qui est le cœur de l'ASSO, avec... Chacune a des responsabilités différentes, gère une équipe, etc. Voilà, et on est quasiment 60 à bosser sur le festival. Ça, c'est pour l'équipe. Et l'histoire de l'ASSO, en effet, il y a eu une première époque, une première ère, sur un autre lieu, sur le site d'une ancienne piscine à Aiguelaise, à côté de Gaillac. Et c'était Baignade Interdite. Voilà, ça a duré 8 ans. On en a fait 8 comme ça. Puis... voilà, on avait envie de changer. On a annoncé en 2020 que ça serait la dernière de Baignade Interdite, qui n'a jamais pu avoir lieu parce qu'il y a eu Covidou qui a débarqué et on a dû annuler la dernière. Donc c'est resté complètement en suspens. Et voilà, ça a été l'occasion de réfléchir, de changer des choses, de bouger et de d'émigrer vers la vallée du Tarn, là où on est actuellement. Voilà. Et là, c'est donc Baignade Sauvage, 6e édition.
0: Ok. Donc, à chaque fois, c'est un peu des musiques, on va dire, exploratrices, en fait. À chaque fois, on découvre des choses vraiment intéressantes. Et là, on va parler de cette année. Et on va commencer par le premier jour, qui est le jeudi... Donc, on n'a pas dit les dates, mais c'est du 20...
1: Au 23.
0: Au 23 août. Et ça commence donc le jeudi 20 août.
1: C'est ça, ça sera pas... On est le cœur du festival, c'est Ambialé. C'est ouais. Ambialé, c'est le nom du village. Mais on a eu fait des choses... dans les villages qui sont en aval, voilà, c'est ça, qui sont un peu plus bas sur le Tarn. Et là, le jeudi soir, c'est à Marsal, donc un village qui est à quelques kilomètres d'Ambialé.
0: Ok. Et pour illustrer tout ça, on va commencer par présenter le premier groupe, c'est Milkweed, qui va être programmé ce jeudi là, 20 août. Est-ce que tu peux nous parler? C'est des Anglais, je crois.
1: Oui, c'est ça. Des Anglais, Milkweed. Alors, il y a du mystère qui plane autour de ce groupe, même au niveau de l'imagerie, les photos. On ne voit pas leur visage, etc. Mais globalement, on les inscrit dans une grande scène, je ne sais pas comment trop l'appeler, néo-trad. Voilà. Enfin, des gens qui ont digéré toute l'histoire de la musique folk anglo-saxonne, mais c'est aussi irlandaise, écossaise, galloise, etc. Anglaise. Et voilà, il y a des collectifs, il y a plein de musiciens, musiciennes brillantes là-dedans. Et voilà, donc c'est à la fois cette histoire de la musique trad de ces pays-là, mélangée à des tas de choses, de musique électronique, un peu de dub, voilà. Et il y a vraiment une couleur particulière sur ce duo aussi, avec l'utilisation de vieux matériel audio type cassette, bande, etc. Donc voilà, il y a une couleur générale assez, assez étrange assez aguicheuse aussi quand même. Il y a quelque chose de voilà qui nous avec du beat, avec des choses très très chouettes.
0: Ok. Pour illustrer tout ça, on va s'écouter un extrait de leur dernier album en date qui s'appelle Remschela, ou je sais pas comment on dit, et un titre qui s'appelle assez court qui s'appelle Ted Break the Twinkling World, qui était sorti sur le label Milkweed par Pepperbacks, je pense que c'est le propre label, l'an dernier en 2025.

0: Donc on va écouter Le Grand Couturier, le titre Oula Kong, issu de l'album éponyme, sorti sur le label 1, je ne sais quoi, en 2025. Et ça aussi, c'est pour la soirée du jeudi. Donc Le Grand Couturier, Benjamin, si tu peux nous en parler.
1: Je vous en parle. Oui, Le Grand Couturier, bah, c'est des musiciennes, musiciens qu'on connaît bien au festival. Rachel, on l'a accueilli plusieurs fois.
0: Rachel Langlais, du coup.
1: Voilà, c'est ça, Rachel Langlais, avec Dot, son projet piano préparé. Jean-François Riffaud, aussi avec Parquet, c'est quelqu'un qui est proche du collectif Coax. Clément Vassiletto, il était venu avec Organies, il a un solo d'électronique qui s'appelle Saratéral. Enfin voilà, c'est des gens qui sont hyper actifs et vachement identifiés dans les musiques de création. En France et ailleurs. Et là, il y a un point de départ qui est les musiques hawaïennes au début, milieu du XXe siècle, qui est peut-être plus un prétexte, voilà, au moins peut-être un fil directeur, mais c'est très détourné, très, oui, presque caricaturé, voilà. Ça questionne notre rapport, voilà, notre rapport à ce qu'était le rêve américain, peut-être. Ouais. Et voilà, donc il y a plein de choses dans cette musique, mais c'est vrai qu'il y a ces couleurs un peu de pédastyle qui font émerger des bulles de mémoire de musique hawaïenne, où à l'époque, il y avait aussi toute une scène pop exotique, voilà, dans les grandes lignes, Le Grand Couturier.
0: Ok. Et après, la soirée va s'achever. Déjà, on peut parler du lieu, en fait. C'est à Marsal.
1: Oui, c'est à Marsal, ce qu'on se disait tout à l'heure. C'est ouais. Un village qui a juste avant Bialy, dans la vallée.
0: Okay.
1: Et plusieurs lieux. C'est vrai que c'est l'habitude du festival. On a tout le temps la bougeotte. Et il y a quelque chose qui est un peu emblématique dans le festival, c'est le fait de ce rapport entre la musique et le lieu. Voilà, on bosse beaucoup là-dessus et quasiment à chaque concert, on change de lieu, ce qui est une prouesse logistique, technique, humaine, totale. Et là, par exemple, voilà, c'est trois concerts sur ce jeudi soir, trois lieux différents, 1000 quid dans une église, Le Grand Couturier sur la place du village, et Jamais 205, c'est un projet un peu particulier. Puisque, voilà, le fabuleux jeu de mots Jamais 205...
0: comme la voiture.
1: Exactement, nous fait penser à la voiture. Et en effet, il s'agit bien de 205, donc de deux Peugeot 205, qui débarquent équipés d'un gros système son et donc qui se garent sur un parking pour une espèce de DJ set en ping-pong. Voilà, donc c'est un troisième lieu qui sera un parking, parce que bien sûr, les 205 se garent sur des parkings. Et voilà, donc c'est la fin de cette première soirée à Marsal.
0: Ok. Ensuite, on va passer à la journée du vendredi 21 août. Donc du coup, là, on change de lieu.
1: Ouais, on arrive à Mbialé, qui est le reste du festival se fera à Mbialé.
0: Ok. Et donc, ça commence dès midi avec Valentin Goostman,
1: Oui.
0: Qui va jouer au jardin de l'église Notre-Dame
1: voilà.
0: De la Capelle.
1: Exactement. C'est une des églises d'Ambialé. Il y a plein d'églises et, qu'on a à peu près toutes explorées déjà. Mais ce jardin-là, on n'a jamais fait de concert hein, dans ce jardin. Oui, donc Valentin Goostman, on l'avait découvert il y a quelques années parce qu'il avait il a été lauréat d'un concours Coax, on en parlait à l'instant. Et... alors, assez étonnant parce qu'il a tout un instrumentarium. Donc, c'est entre le concert, la performance, il y a quelque chose d'un peu clownesque finalement, même si pas particulièrement drôle, mais voilà, tout cet attirail fait que ça pourrait faire sourire. Et voilà, une espèce de pop un peu décalé, il y a de l'ambiance, il y a de la folk, voilà, ça part un peu dans tous les sens, il y a un côté footrack, mais ouais, assez frais, voilà, il y a quelque chose d'assez généreux.
0: Ok. Après, on va enchaîner avec quelque chose de particulier. Vous avez prévu une sortie canoë-kayak.
1: Eh oui, c'est l'innovation 2026, la sortie kayak. Donc oui, quasiment tous les concerts sont à proximité de l'eau, parce que cette vallée, c'est la vallée du Tarn, donc on n'est toujours pas loin du Tarn. Et on a fait beaucoup de choses, soit au bord de l'eau, soit sur l'eau déjà, des scènes sur l'eau. Et on avait cette idée de relier une espèce de sortie kayak avec un concert. Et ça sera chose faite. C'est un duo qui s'appelle Flûte Tambour. Et avec NBC et Axel Baudron.
0: Concrètement, on loue un kayak pour aller sur le lieu du concert.
1: Voilà,
0: mais on peut y aller aussi sans kayak, non?
1: On peut, mais voilà, on essaye de ne pas trop communiquer le lieu pour que vraiment les gens jouent le jeu et prennent le kayak. Il y a 80 places de kayak quand même, donc... Donc voilà, nous on s'est occupé de se coordonner, de s'organiser avec la location de kayak. Et donc on a rendez-vous non pas sur le lieu de concert, mais à la base nautique de laquelle partent ces canoës et ces kayaks. Et il y a même des paddles, donc voilà, tout le monde va s'organiser. Donc c'est un grand convoi nautique qui va partir vers un point qu'on dit secret, mais en fait, si on fouille un peu dans la com, on trouve le point. Et voilà, l'idée, c'est que cette horde d'engins flottants arrive jusqu'au lieu de concert pour ce concert du duo Flûte Tambour.
0: Ok, et donc Flûte Tambour, c'est un duo ?
1: C'est un duo flûte et tambour, bien sûr. Voilà, avec Aline Bisset et Axel Gaudron. Et Axel, il rejouera. Voilà, il y a aussi une tradition dans ce festival, c'est d'accueillir des musiciennes, musiciens sur des temps longs. Voilà, on aime bien prolonger le temps, parce que souvent ça va très vite. Voilà, les équipes qui viennent pour un concert, qui repartent, tout ça. Nous, on aime bien un peu prendre le temps. Et voilà, souvent, il y a des artistes qui sont invités pour plusieurs concerts. Donc là, par exemple, il y a deux duos d'Axel Gaudron qui seront présentés dans le cadre du festival. Le deuxième duo sera dimanche.
0: Ok. Et à 18h, à l'église de la Condomine.
1: Voilà, ça laisse le temps de revenir, de rendre les paddles et kayaks et compagnie. Et l'église de la Condomine, c'est pareil, c'est un autre lieu qui est à côté d'Ambialet, en fait. C'est un lieu dit sur la commune d'Ambialet. Et c'est une église dans laquelle, voilà, on a fait beaucoup de concerts. C'est pareil, ça fait partie des lieux un peu emblématiques du festival. Et là, c'est un duo de cordes, de violoncelle et violon. Karsten Oschapfel au violoncelle et Fabien Astrifler au violon.
0: Ok. Et après, on va aller vers la soirée à quatre concerts. Donc, la soirée qui va se dérouler, c'est dans la cour centrale EDF, c'est ça ?
1: Alors, il y a un ping-pong. Les soirées se font. Alors, on a essayé plein de choses les années précédentes. Et là, il y a vraiment quelque chose qui est chouette. C'est de passer les soirées vraiment dans le centre du village d'Ambialet. Et les deux lieux de concert du soir, c'est la cour de la centrale EDF. Pour celles et ceux qui connaissent ou qui ont vu des images, quand on arrive sur Ambialet, on tombe sur une espèce de, on dirait un château bavarois. C'est assez curieux, avec une couleur rose. C'est vraiment très, très curieux. Et en fait, c'est une centrale EDF. Et parce que le site d'Ambialet, en fait, le site hydraulique, la rivière Tarn fait un grand méandre. Et c'était un lieu assez idéal pour placer une centrale hydroélectrique. Et voilà, la cour fait office d'une des deux scènes, l'autre étant le boulodrome. Donc voilà, les soirées, c'est un ping-pong entre cette cour EDF et le boulodrome, qui est juste un peu plus bas.
0: Ok. Et donc la soirée commence par un groupe suisse avec Hyper Lachaise.
1: Grand jeu de mots aussi.
0: Ouais.
1: Les champions des titres de groupe.
0: C'est clair. Et ça va être étonnant, ça aussi, au niveau du musical.
1: Ouais, c'est ça. Ils sont six, si ma mémoire est bonne, au plateau. Donc c'est un grand ensemble. Peut-être cinq, j'ai un doute. Et voilà, c'est pareil. C'est bon, nous, on est friands de musique éclectique et ouverte. Et dont on ne sait pas trop qu'est-ce que c'est, comment on peut nommer tout ça.
0: Dites mieux la définir ce que c'est.
1: Voilà. D'ailleurs, on a un jeu chaque année, c'est de, quand il s'agit de présenter les groupes, de ne pas mettre des genres rock, électronique ou que sais-je, mais de trouver soit des calembours ou des mots un peu clés qui permettent de parler des groupes sans vraiment essayer de définir le style, ce qui est toujours un peu délicat. Et là, voilà, Hyper Lachaise, c'est vraiment un mélange de tas de musiques différentes. Voilà. J'essaierai pas trop de me lancer dans une description. Forcément, je vais me vautrer.
0: Ok, vous pouvez écouter sur le site en tout cas. Et ça enchaîne avec une classe américaine. Nous, on aime beaucoup ce groupe, c'est Illitrix. Et principalement la guitariste Wendy Eisenberg. Et donc, elle sera avec son groupe en trio. Tu peux nous parler un peu de Illitrix ?
1: Bien sûr. Alors ça, oui, très très content de pouvoir avoir Illitrix au festival cette année. Ça fait quelques années qu'on échangeait avec Wendy Eisenberg. Et oui, c'est vrai que c'est elle qui, même si bon, c'est vraiment un trio, ça veut dire qu'eux, ils aiment bien présenter ça comme un trio, ils écrivent la musique à trois, etc. Et voilà, il y a quand même Wendy qui est derrière et qui est un peu la personnalité marquante du groupe. Qu'on retrouve dans plein de scènes et de projets passionnants côté américain. Et voilà, on peut citer Zorn, Bill Orcutt et David Grubbs, voilà, des tas de musiciens importants.
0: Sacrée référence.
1: Voilà, sacré gros CV. Mmh. Mais voilà, elle a aussi un parcours voilà, très sinueux, avec à la fois des choses hyper intimistes, d'une folk americana hyper beau, très très très très bien composé, très très doux. Et voilà, il se groupe un peu, je sais pas quoi, allez, on va dire mat rock, un peu métal, qui oscille de tas d'énergies différentes. Et voilà, très content aussi parce que j'ai même pas vérifié, mais il me semble que c'est les premières dates en France qu'ils font avec ce trio. Ils sont très très peu en Europe. Ouais, donc il faudrait que je vérifie, mais il me semble que c'est vraiment.
0: Non, assez... J'ai jamais vu les voir tourner par là.
1: Non, France, c'est ça. Quoi. Ils jouent beaucoup aux États-Unis, mais c'est vrai que c'est peut-être compliqué pour eux de monter des tournées en Europe. Donc ouais, super content de pouvoir les accueillir au festival.
0: Ouais. Et voilà, c'est une musique vraiment que j'aime beaucoup, quoi. Limite un peu noise rock, un peu sur les bords.
1: Ouais.
0: Et avec la voix douce de Wendy Eisenberg, c'est assez chouette. Donc on va s'écouter un extrait justement de leur dernier album en date, qui s'appelle The Big E, qui était sorti sur Joyful Noise Recordings en 2025. Et le morceau qu'on va s'écouter s'appelle Flesh Depth.

0: On vient d'écouter Terrin avec le morceau Fake Fall, sorti sur son dernier album Jazz Band Theory sur Bruit Direct Disque. Terrin qui enchaînera derrière Editrix. Benjamin.
1: Exactement, pas dans le même lieu.
2: On rebascule du côté de la cour EDF. Et voilà. Alors, Terrin, c'est un solo de musique électronique. Derrière Terrin, il y a Claire Gappen, qu'on a connu dans plusieurs chouettes projets. Il y a eu. Pardon, j'ai un trou de mémoire. C'est pas grave, ça va me revenir plus tard. Mais là, on la voit pas mal dans la scène impro électronique avec Julien Després notamment, Amédée de Murcia aussi. Voilà, assez offensif, on va dire. Abrasif, je sais pas exactement ce qu'on pourrait dire d'autre. Voilà, ça oscille entre des choses assez abstraites et des choses punchy. Voilà. Okay.
0: Ça marche. Et on termine la soirée par un groupe anglais, qui est bien Danse de Saint-Guy. Le groupe s'appelle Mad Mad Mad.
2: C'est ça, tout attaché.
0: Tout attaché. Et voilà. Tu peux nous en parler un petit peu ?
2: Ouais, un trio de Londres, Tottenham. Ça a dû commencer comme des jam sessions. Voilà, il y a. Pareil, beaucoup d'influences, là pour le coup assez anglaises, no wave, post-punk, disco-funk, on va dire aussi new-yorkais. Et voilà, c'est hyper efficace, c'est très précis comme musique, gros groove, voilà, il y a quelque chose de très rythmique qui embarque tout le monde, voilà, c'est ça.
0: D'accord. Et donc c'était tout pour la journée du vendredi 21 août. On passe à la journée du samedi 22 août. Et ça commence tôt le matin, à 10h, avec Megabass.
2: C'est ça. Samedi, c'est notre journée marathon. Ouais. Quand même 8 concerts dans la journée.
0: Quand même.
2: On peut ne pas tout faire aussi. Ouais. On peut choisir. Et Megabass, c'est encore un lieu emblématique du festival, le tunnel. Il faut savoir qu'il y a un tunnel. Il y a des tunnels dans cette vallée, mais en particulier un qui traverse en Bialet, enfin qui traverse sous en Bialet, dans lequel il y aurait dû y avoir des trains, mais finalement il n'y a pas eu de train. Et voilà, nous on y organise des concerts en tout cas.
0: Ok, tu as donné une acoustique assez particulière.
2: Ouais, c'est ça, donc voilà, il faut choisir les projets qui peuvent encaisser le tunnel, qui peuvent jouer dans le tunnel. Et voilà, Megabass c'est aussi un solo. Et un solo de basse. Enfin, basse, non. On va dire guitare, une guitare double manche.
0: Basse-guitare, non, c'est ça non?
2: Ouais, c'est ça, voilà. Ouais. C'est les guitares qu'on a plutôt l'habitude de voir dans les mains des guitares héros des okay. années 70. Pierre Bugeaud, qui officie là, quelqu'un qu'on a vu dans les projets Omerta ou Tanzbeiners. Très, j'allais dire contemplatif, c'est le premier mot qui me vient en tête, mais bon, je sais pas, voilà, assez aérien. Voilà, c'est des petits motifs qui se développent très lentement. Et voilà, je pense qu'à cette heure-là et dans le tunnel, ça sera assez idéal.
0: Ok. Et on enchaîne 11h30. On retourne à l'église de la Condomine avec Ignatus.
2: C'est ça.
0: Voilà. C'est Maël Desbrosses, c'est
2: ouais, ça c'est ça. Ça vient d'une rencontre avec Maël qui était déjà là l'an dernier, qui accompagnait Noémie Boutin.
0: Ok.
2: Et voilà, elle vient avec donc un trio à l'orchestration assez original, puisqu'il y a un accordéon, nickel harpa, elle joue de l'alto, et voilà, ça pourrait être une musique de chambre, mais il y a quand même cette couleur nickel harpa, plutôt Europe du Nord, on va dire, musique trad norvégienne, ces choses-là, et voilà, elle, son point de départ, c'était qu'est-ce que je fais des petites mélodies qui sont obsédantes et qui s'accrochent au cerveau, les vers d'oreille, on dit. Et voilà. Et finalement, c'est très intéressant parce qu'on n'entend pas du tout ça dans la musique, mais elle, ça a vraiment été le point de départ du processus d'écriture. Voilà, c'est vraiment ces chansons qui collent au cerveau et dont on a du mal à se débarrasser.
0: Ok. Après, après manger, il y a juste une petite balade que vous avez organisée vers. C'est une montée vers Couris.
2: Ouais.
0: Une redescente.
2: Voilà. On n'en a pas parlé, mais ça fait partie du projet depuis quelques années maintenant et très imbriqué dans les temps de concert, ces balades. Et il y en a plusieurs, il y en a une par jour. Et là, par exemple, le premier jour jeudi, ça sera un tour au bord du Tarn, une baignade et une petite boucle autour de Marsal. Le deuxième jour, c'est cette balade en canoë. Et là, Coury, c'est un autre village qui est en hauteur par rapport à Mbialé. Donc voilà, c'est des choses qu'on propose chaque année qui ont vachement de succès parce que voilà, entre deux concerts ou même des fois, on arrive au lieu du concert par cette balade. Et voilà, ça a toujours du succès, c'est agréable de se balader, c'est aussi l'occasion au public de découvrir un peu les lieux, ce territoire-là, le patrimoine. Et souvent, c'est des balades qui sont accompagnées par des gens du village qui expliquent deux, trois choses à savoir. Parfait. Voilà.
0: Ok. Et puis, il faut dire que le cadre est quand même assez magnifique.
2: C'est vrai que ce village, il est magnifique. Déjà au niveau géographique, géologique, c'est un grand méandre au milieu duquel il y a cette presqu'île, parce que c'est une presqu'île. Grand promontoire rocheux, en haut il y a un prieuré qui est extraordinaire, c'est un des plus beaux points de vue sur la vallée. Mmh. Et voilà, ne serait-ce que pour visiter le village, ça vaut le coup.
0: Ouais, c'est chouette. Donc après il y a une petite pause détente sieste. Yoga, playlist nature, voilà,
2: c'est
0: et découverte.
2: C'est comme des cases à cocher, là.
0: Ouais, au débarcadère, donc de 14h à 16h, avant d'enchaîner sur un après-midi avec deux concerts, dont un groupe suisse à nouveau, qui s'appelle Ondana Konda. Ça aussi, ça a l'air bien étrange, entre musique traditionnelle et expérimentale.
2: Ouais, ça c'est une vraie découverte. Une vraie découverte, et puis voilà, ces quatre guimbardes, toujours pareil, difficile de définir. Ce qui est intéressant, c'est qu'ils vont sortir un disque là dans les jours qui viennent chez Bongo Joe, label bien connu à Genève.
0: Et je cherchais le label, je ne voyais pas où il est sorti, parce qu'il sort qu'en juillet, c'est ça?
2: Ah, c'est ça, ouais, juin-juillet, je ne sais plus.
0: Donc c'est Bongo Joe.
2: C'est Bongo Joe.
0: D'accord.
2: Alors plutôt, voilà, Bongo Joe, des trucs groove, voire même, voilà, ouais. Un peu. Musique extra-européenne, enfin plutôt des choses qui à danser, on va dire. Et là, là, c'est pas vraiment à danser, non, c'est assez méditatif. Alors il y a déjà ce travail sur le son qui est incroyable, parce qu'une guimbarde, ça a l'air d'être minuscule avec un petit son, mais quand on la joue dans un micro, ça prend tout de suite une dimension, une texture énorme. Et pour moi, c'est plus proche d'une texture de musique électronique. Voilà, donc c'est assez très étrange et en même temps. Ouais, il y a quelque chose de connu là-dedans, ce son de guimbarde, on l'a tous entendu, il est référencé, tout ça, on a des images tout de suite. Et là, les quatre, donc voilà, ça aussi, pareil, entre des moments très méditatifs et des tournes, ils se mettent sur des rails. Ouais, c'est vraiment très, très, très, très curieux, c'est en tout cas quelque chose d'assez inouï.
0: À écouter, si on ne sait pas que c'est des guimbardes, c'est assez étonnant, quoi, parce qu'ils arrivent à sortir des sons à quatre. Là,
2: disque qui va sortir est un peu particulier, c'est vrai que le live, c'est très, très simple, c'est vraiment les quatre guimbardes, quatre micros, ils jouent dedans. Je pense que sur le disque, ils sont amusés à monter, à éditer, transformer un peu. Mais ouais, il y a quelque chose à la fois hyper simple et qui est assez merveilleux. Il y a quelque chose qu'on découvre. Voilà.
0: Ça devrait être étonnant. Bah, pour illustrer tout ça, donc on va écouter un extrait de leur futur album qui sort donc en 2026, en juillet 2026, donc chez les disques de Bongo Joe. L'album s'appellera Onda Anaconda et le titre qu'on va écouter s'appelle Arengas de Orangutanes. Je ne sais pas si je prononce bien. Donc c'est Onda Anaconda.

0: Alors, on vient d'écouter Mohamed Mostafa et Darian avec le titre Baye Baye, qui est sorti sur l'album Nore Vojoud, sur plusieurs labels, que Radio Kiyabane, Cardinal Fuzz, Centripetal Force en 2025. Et Mohamed, c'est un Iranien qui va être accompagné de Valentin au tambour.
1: Ouais.
0: Et ça a l'air très chouette aussi, ça.
1: Ouais, très très beau. Très très beau. Ça, c'était une des belles découvertes du festival Le Guess Who, qui je trouve un des festivals les plus intéressants, les plus passionnants en Europe, à Utrecht. Et donc voilà, à la base, c'est un solo. Solo de tambour, une espèce de luth persan. Et c'est aussi une belle histoire d'amitié, parce qu'en effet, il y a Valentin Bortron qui jouera du DAF. Et ils sont à la fois amis, lui et aussi son agent. Valentin, on le connaît dans un groupe ici qui s'appelle Bortron Lopez. Ce trio super chouette qu'on avait à plusieurs reprises dans le sud de la France. Et voilà, donc c'est aussi un solo qui est devenu un duo. Et finalement, une belle histoire d'amitié, parce que je crois que c'est Valentin qui, en faisant des voyages là-bas, a rencontré Mohamed, qui lui a proposé de venir jouer en Europe. Ils ont fait des sessions ensemble. Voilà. Donc je suis aussi curieux de voir cette rencontre entre Valentin et Mohamed.
0: Ok. Et Mohamed, il joue du tambour, c'est ça ?
1: Le tambour, voilà, c'est ça. C'est un luth avec un grand manche. Mmh. Et le caisse a une forme de poire. Et voilà, qui est très lié à une communauté kurde en Iran. Voilà.
0: Ok.
1: À l'ouest de l'Iran.
0: Ça marche. Donc, un très, très chouette concert, je pense. Ensuite, on va enchaîner aux soirées 4 concerts du samedi soir avec Abracadabra d'abord, qui viennent des États-Unis. Donc, c'est plutôt pop, non ?
2: 88.5,
1: l'écho. Ouais, pop, voilà, avec... Il y a aussi des choses qui sentent les années 80 et avec des sonorités un peu exotiques, fantaisistes. Mais oui, quand même, une couleur assez pop, légère. Et en effet, ils sont de Auckland.
0: Ok.
1: Voilà.
0: Donc ça, et on enchaîne derrière avec un groupe que j'aime bien, moi, qui s'appelle Sissio et 2MO. Donc, c'est Olivier Demo et Francesco Pastacaldi qui vont venir continue cette soirée.
1: Ouais, tu peux nous en parler un peu. C'est le deuxième des 4 concerts, là, les deux grosses soirées vendredi et samedi avec 4 concerts. Mmh. Oui, alors c'est, je pense que Ticcio, c'est Francesco et Demo, c'est Olivier Demo, ça me semble évident.
0: Ça a l'air logique.
1: c'est aussi des musiciens qu'on connaît bien. Olivier Demo, c'est Imat, Cheveux, Accident du Travail. Et Francesco, on l'a vu avec Jean-Louis, Abacati. Voilà, c'est des gens qu'on connaît bien et qu'on adore. Et humainement aussi, c'est des gens adorables. Et voilà, ils se sont rencontrés il y a déjà un long moment. Ils ont fait des concerts un peu partout, là. Un peu en pointillé, je pense qu'ils se voient de temps en temps. Tac, il y a une série de concerts, un disque. Et batterie électronique... Voilà, qui navigue entre des énergies assez différentes. Ça peut être assez planant, comme ça peut être vraiment rentre dedans et...
0: Plus rythmé.
1: Ouais, c'est ça.
0: On va écouter un extrait de leur dernier album qui s'appelle Bouc et Rouage, sorti sur Hublotone l'an dernier. Et le titre s'intitule Spring.

0: On va écouter Napneck avec le morceau Panacea, qu'on avait déjà présenté, l'album The Shallowest Hen, avec un autre titre sur Un canon sur le zinc. Un album qu'on aime particulièrement bien, qui était sorti sur plusieurs labels, OCC2 Amsterdam, Redwig et Dot Dash Sounds, l'an dernier, en 2025. Donc Napneck, c'est des Anglais, on part sur quelque chose de bien énergique et
1: voilà, c'est
0: assez
1: samedi,
0: punk.
1: Il est 23h, il fait encore un peu chaud. Oui, voilà, il y a aussi cette idée-là que c'est les soirées. Il y a un moment où...
0: Faut se lâcher, quoi.
1: Ouais, voilà, où il faut que ça remue. Et voilà, là, c'est vraiment trio. Bah, il y a quand même un côté assez brut et fougueux. Mmh. Et voilà, c'est... Mais en même temps, c'est hyper bien fait. C'est pareil, c'est très précis. Assez simple. Ouais, je sais pas. Il y a plusieurs manières de l'écouter, je pense.
0: Ouais.
1: Soit c'est complètement lâcher prise, mais mine de rien, il y a plein de choses dedans. C'est, ouais, c'est assez malin, voilà, finalement.
0: C'est clair. Et ouais, ça avait été enregistré par Arnold de Bourg, le chanteur,
1: ouais,
0: de The X.
1: Ouais, ouais.
0: Il y a quelques similitudes,
1: ouais,
0: d'ailleurs.
1: Voilà, c'est ça.
0: On le sent.
1: Que...
0: Ils ont écouté pas mal The X aussi. Et ensuite, on finit cette soirée avec un projet, un groupe qui vient du label Nyege Nyege Teps, qu'on aime beaucoup aussi. Il s'appelle Takak Takak. Tu peux nous en parler,
1: ça, ouais. Takak Takak, je ne les ai pas découverts, mais c'est la date qu'ils ont fait au Transmusical cette année. Voilà, ça a été aussi peut-être pour eux un peu déclencheur. Enfin, en tout cas, voilà, des gens comme moi qui suivent un peu les festivals. Et bah, super rencontre, ça aussi c'est pareil, c'est un duo qui est l'histoire d'une rencontre de personnalités assez différentes. L'un est indonésien, installé à Vilnius, et plutôt bricoleur, voilà, qui, luthier sauvage d'instruments étranges. Et l'autre est plutôt producteur de musique électronique. Donc voilà, ils se sont bien trouvés. Et musique électronique idéale pour finir la fin de soirée. Et en même temps, il y a un côté un peu cérémonie, un peu...
0: Trans, quoi, non ?
1: Ouais, assez mystique. Ouais. Donc voilà, c'est intéressant de finir aussi par ça. Je pense qu'après ça, on peut difficilement mettre autre chose. Mais voilà, il y a un côté, ouais, cérémonie. De cérémonie qui réunit tout le monde pour la fin de soirée.
0: Ok, on va s'écouter un extrait donc, de leur album éponyme, sorti l'an dernier, en 2024, chez Nyege Nyege Teps. Et le titre s'intitule « Garang ».

0: On vient d'écouter Maria Portugal avec le titre Cheio Vazio sur le label Erothao, je ne sais pas si on prononce comme ça, sorti en 2021 sur le label Fun in the Church. Maria Portugal qu'on va retrouver, du coup, là on passe au dimanche, au dernier jour du festival. Peux-tu me parler de Maria Portugal ? Moi que j'ai vu il n'y a pas très longtemps avec Fire Orchestra, ouais. Et c'est très, très joyeuse, je trouvais, dans la bande. Et je suis content de la découvrir en ouais, solo.
1: C'est vrai qu'au Fire, ils sont tellement nombreuses que ouais, c'est difficile d'exister. Ouais, Maria Portugal, c'est une grande dame de, je sais pas, de...
0: Brésilienne.
1: C'est ça, brésilienne, et de cette famille multiple de l'improvisation européenne. Ouais. Voilà, elle est vraiment là-dedans et... Donc, beaucoup de rencontres, elles circulent beaucoup. Voilà, il y a des ensembles vraiment très intéressants. Et bien évidemment, elle a toute cette histoire de la musique brésilienne derrière, de la percussion, du chant, voilà, qui rayonne un peu à l'intérieur de sa musique. Et voilà, une présence incroyable. Donc, c'est vrai que tout de suite, elle arrive à quelque chose d'assez magnétique dans sa manière de créer une relation avec le public. Et voilà, très, très curieux aussi d'entendre ce solo, parce que c'est vrai que il y a beaucoup de solos, en fait, je remarque dans l'histoire du festival et dans chaque édition, parce que c'est vraiment des formes que je trouve hyper privilégiées. C'est vraiment, à mon avis, là où on découvre le plus les musiciennes, musiciens. Et en tout cas, là, ils se livrent beaucoup. Et voilà, il y a toujours eu des solos assez, assez marquants dans l'histoire du festival.
0: Ok. Il faut rappeler qu'elle est batteuse, mais qu'elle va aussi utiliser des instruments électroniques,
1: ouais,
0: je pense.
1: Oui, c'est ça.
0: Donc voilà. Elle a sorti d'ailleurs un album récemment avec Fred Friis aussi. Donc une autre pointure. Mais là, c'était, du coup, ce sera à 11h30 à l'église de la Condomine. Mais juste avant, il y a à la plage de la Condomine, il y aura Louvent, un groupe français.
1: Ouais, on en a parlé en tout début d'émission.
0: Ouais.
1: C'est l'autre duo, enfin il y en a d'autres, mais en tout cas c'est l'autre duo qui présentera pendant le festival. L'autre étant Flûte Tambour, qui a joué jeudi au bord de l'eau. Et là, c'est un autre projet qui n'a pas grand-chose à voir avec Flûte Tambour, qui rapproche... des musiques traditionnelles scandinaves et la musique française de la Renaissance. Voilà. Et très intéressant aussi. Donc, un duo avec Yuri U au violon. Et voilà, c'est pareil. C'est une musique qui est très sensible. Ouais, il y a un côté aussi mystique, d'une certaine manière. En tout cas, voilà, c'est très doux. Pour commencer la journée encore au bord de l'eau, à la plage de la Condomine, ça sera très agréable.
0: Et donc, toujours à la Condomine, là sur la place, on termine avec un groupe qui s'appelle Oasis Boom, qui va clôturer ce festival Bénia Sauvage numéro 6.
1: C'est ça, Oasis Boom. Moi, je le relie à ce super collectif qui s'appelle Durédou, autour de Lyon et ailleurs. Mélissa Acardi et Vincent Duchosal. Mélissa, on l'avait déjà accueillie il y a un bon moment avec un duo qui s'appelle Hidden People. Je crois que c'était la deuxième édition de Bénia de Sauvage. Maintenant, je mélange tout, donc je n'essaierai pas trop de retrouver le fil. Et voilà, musique bigarrée qui embarque dans des tas de contrées différentes, parce qu'il y a quelque chose de très voyageur dans cette musique, cinématographique aussi. Voilà, c'est vraiment... On voit des paysages, mais autant côté Amérique du Nord qu'africain. Voilà, très, et puis une vraie spontanéité, générosité, c'est super de pouvoir finir le festival avec eux sur la place. On avait fait ça aussi avec The Endover. Et voilà, c'est des moments chouettes parce qu'on ponctue le festival par un concert qui est très ouvert au milieu d'une place de village. Voilà, donc c'est un peu le happy end.
0: Ok. Donc voilà la programmation entière fin du festival.
1: Il faut qu'on parle de Watt aussi.
0: De Watt. Ah oui, sûr. Pardon, j'avais oublié. Et quoi, qui sera présent pendant tout, pour ouais, les 4 jours, c'est ça?
1: Ouais. Watt, c'est un projet hyper intéressant d'Antoine Berland. On cherche, nous, de plus en plus des formes, je ne sais pas trop comment dire, alternatives, on va dire, à la forme du concert où il y a un début, une fin, un moment, un rendez-vous. Et là, ça va casser ce code-là du rendez-vous concert à heure fixe, parce qu'Antoine, il joue du clavicorde, qui est un instrument très peu sonore. Et le projet, je le dis parce que le projet inclut ce paramètre-là. Et il va se balader pendant tout le week-end avec son clavicorde. Et il a déjà fait ça. D'ailleurs, il y a une vidéo qui traîne sur le net qui est très chouette. Il se balade avec le clavicorde. Il va toquer chez les gens. Voilà, il branche un peu des groupes, tout ça. Et il fait des concerts un petit peu à la demande. J'allais dire, mais c'est pas très beau à la demande. Enfin, c'est pas vraiment ça. Il cherche des contextes dans lesquels il serait chouette de jouer. Donc, comme le clavicorde, ça fait un tout petit son, c'est des concerts qui sont pour, je sais pas, 6, 8, 10 personnes. Donc, il faut trouver le lieu, une petite cour, le salon de chez quelqu'un. Mais ça peut être même une tente ou son camion à lui. Enfin, c'est, voilà. Justement, on va un peu travailler avec lui pour le voilà, qu'il débarque pas trop en terrain inconnu, mais l'idée c'est de laisser quand même beaucoup de liberté à des rencontres. Mais voilà, le point de départ c'est quelqu'un qui a un instrument sur le dos et qui va sonner chez des gens pour leur proposer un concert dans leur salon. Voilà.
0: Ok, sympathique. Donc voilà, on a fait le tour du festival. Donc que je vous conseille fortement, c'est un endroit, on va dire un cadre magnifique. C'est aussi des festivaliers

0: Et on va parler un peu de billetterie, du coup, parce qu'il y a des concerts...
1: Alerte billetterie.
0: Alerte billetterie, parce que apparemment les places partent vite.
1: Voilà, on a dans la programmation du festival des concerts qui jouent en intérieur. Là, il y a beaucoup de choses dehors, mais il y a pas mal de concerts en intérieur, dans des églises, dans des tunnels, etc. Donc la jauge de ces concerts-là, c'est limitée. Et il y a déjà beaucoup de places qui se vendent pour tout le festival, mais pour ces concerts. Donc très souvent, ces concerts-là, deux journées en intérieur sont complets avant le festival. Là, ils risquent d'être complets quasiment avant l'été. Voilà, donc celles et ceux qui veulent s'assurer de voir tous les concerts qu'ils veulent, voilà, je les encourage à prendre dès maintenant leur place parce qu'on en vend beaucoup.
0: Ouais, d'autant que plus on en prend, plus on... enfin à partir de 9 places, c'est ça.
1: Il y a un principe de
0: réduction.
1: Voilà, c'est pas vraiment un pass parce que c'est pas foutu comme ça, sinon ça serait compliqué de gérer les jauges. Mais en effet, il y a un prix.
0: Okay.
1: Un tarif passe, on pourrait dire, à partir d'un certain nombre de concerts. En effet, à partir de 9 concerts, t'as qu'on passe sur un prix réduit.
0: Ok. Bon, on a fait le tour, Benjamin,
1: ouais,
0: tu penses ?
1: Ouais.
0: Ok. Ben, je te remercie d'être venu pour présenter ce festival.
1: Et puis merci à toi.
0: On se retrouvera fin août là-bas.
1: Super.
0: Et ben, l'émission numéro 81 se termine. Nous, ce sera donc la dernière émission estivale. On se retrouvera en septembre. Il y aura peut-être une mixtape pour l'été, là. Et on se retrouvera en septembre pour de nouvelles aventures. On vous dit à très bientôt. Ciao.

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Quelle n'est pas leur surprise de trouver des sièges vides, des tasses encore chaudes. Seuls, ils le sont bien, ils rôdent, puis téléphonent enfin pour savoir ce qu'il faut faire. L'endroit est désert, il a pourtant coûté cher. On a même fait faire un bunker pour le maire, avec oxygène pour 30 personnes. Que responsables et dirigeants s'isolent en cas d'attaque terroriste. Mais là, on lui dit de partir sur le champ. Il semble être au mauvais endroit, à un bien mauvais moment. Peut-être en savent-ils déjà trop. Et ces Jennings s'inquiètent. Il faut sortir de la tour 7.

sort en panne. Situation urgente. SC Jennings entame la longue descente. Le second crash a eu lieu. La tension est extrême. Mais alors qu'ils sont tout proches du sixième, sous leurs pieds, le choc. Une explosion provoque l'affaissement du bloc où ils se trouvent. Le sol se dérobe, sonné, manquant de tomber, il se retrouve piégé dans une atmosphère sombre. Une épaisse fumée brûlante. Vite, il faut qu'il se dégage. Tenter de remonter péniblement jusqu'au huitième étage. Casser une vitre, appeler à l'aide. Bel et bien coincé dans le World Trade. Tour numéro 7.

De retour, vivant, on imagine les longues heures à se repasser l'événement en boucle. Les questions. Avant tout, pourquoi le même jour, à 17h20, cette tour s'est-elle effondrée sur sa propre empreinte? Franchement, en regardant les images, en 6 secondes, cette façade de 47 étages, intacte, qui fait une chute si bien contrôlée qu'on ne peut sérieusement pas s'empêcher de douter. Un contexte

0: Paris, lui, mourra. Bizarrement, deux jours avant la publication par le NIST du rapport officiel sur cette chute, sa famille disparue. Un détective qui enquêtait aurait rendu ses honoraires.
1: Les circonstances
0: du décès sont coïncidences, je cite, non encore élucidées. Mais notez qu'un autre témoin se serait suicidé. Et quant à S, il lâchera prise, finira par changer dans sa version la chronologie des faits. Peut-être ne souhaite-t-il pas compromettre ce qu'il aime et remettre en cause le système à sa tête. Car en fait, on a une crainte.

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1: Oui.
0: Ben, elle vient de se marier. 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